0: Ouais.
1: Ah, donc ça y est, nous, parce que nous, on a cru.
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1: Je suis content de te rencontrer. Toi, mon chef. Toi qui possèdes la sagesse. Dis-moi donc, qu'est-ce que je dois faire dans la vie pour avancer plus loin et pour aider mon prochain?